En moi n'est pas un corps ayant une image, ni une partie indivisible d'un corps, limité, ayant une quantité. Il n'a aucune ressemblance avec quoi que ce soit, et rien n'a de ressemblance avec lui. Les directions ne l'englobent pas, ni les terres, ni les cieux ne le contiennent. Il est de toute éternité avant de créer l'endroit. Il crée le temps, et il est maintenant tel qu'il est de toute éternité. »

toute chose qui a lieu dans ce bas monde, que ce soit du bien ou du mal, que ce soit un acte d'obéissance ou de désobéissance, que ce soit une foi ou une mécréance, a lieu par la prédestination de Allah, par sa volonté et selon sa science. Le bien, la foi et l'obéissance sont par sa prédestination, par sa volonté de récompenser et par son agrément. Quant au mal, à la désobéissance et à la mécréance, ils ont lieu par la prédestination de Allah et non par son agrément. On ne qualifie pas la prédestination de Allah, son attribut, par le fait d'être mauvaise.